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3: Je suis avec Catherine Hugo dans une grande salle du château de Mons à Arlan. Et Catherine Hugo aujourd'hui est là pour nous parler de Christine de Pizan en tant qu'amatrice de cette autrice du fin 14e, début 15e siècle. Alors Christine de Pizan, on pourrait se dire pourquoi aller chercher une autrice aussi loin, alors qu'on a de nombreux auteurs et autrices maintenant. Peut-être que c'est dans le nom, autrice. Alors, Christine de Pizan, Catherine, qui est-ce ?
4: Alors, d'abord, je voudrais dire que c'est vrai que j'aime beaucoup Christine de Pizan. C'est vrai qu'elle est à l'origine de ce néologisme Autrix, on pourrait être tenté de féminiser le nom d'auteur par auteure, mais il faut se rappeler que c'est Christine de Pizan qui, au début du XVe siècle, a imposé ce néologisme, donc il faut honorer sa mémoire en tant que première femme de lettres qui vit de son activité de femme de lettres et qui impose ce nom d'autrice.
3: Alors, elle l'a imposé, ce terme ?
4: Elle l'a imposé par la qualité de ses œuvres. Mais déjà à son époque, elle était extrêmement reconnue, d'abord pour des œuvres de poésie et ensuite pour des œuvres qui étaient extrêmement militantes dans la défense de la vocation de la femme et de l'honneur de la femme.
3: Et alors comment ça se traduit à cette époque, cette défense de l'honneur de la femme et peut-être des droits des femmes ? Est-ce qu'on peut déjà parler de droits des femmes ?
4: Non, je ne pense pas qu'on puisse parler de droits des femmes à cette époque. Je ne pense pas qu'on puisse parler de féminisme non plus, mais simplement d'honneur et de dignité de la femme. Mais il n'en demeure pas moins que les féministes du 20e, du 19e et du 20e ont reconnu dans Christine de Pizan leur, entre guillemets, mère. Elle a été extrêmement célèbre aux États-Unis, avant même Simone de Beauvoir. Simone de Beauvoir a été adulée aux États-Unis, mais Christine de Pizan a fait l'objet de nombreuses études dans les universités. J'ai été stupéfaite de voir la qualité de ses études, parce que ce n'est pas facile aux États-Unis, dans la mesure où elle ne peut pas être lue sans traduction, donc il faut connaître le moyen français, non pas l'ancien français, mais le moyen français. C'est comme une langue étrangère pour nous. Or, j'étais surprise de voir que dans les universités américaines, il y avait beaucoup d'efforts de traduction et beaucoup d'études très savantes, peut-être même plus qu'en France.
3: Alors, Christine First, peut-être on peut replacer son œuvre et sa bibliographie à Christine. Celle qui l'a fait apparemment beaucoup plus connaître aux États-Unis en premier qu'en France, et même peut-être actuellement. Alors, qui c'est Christine de Pizan ? Qu'est-ce qu'elle a écrit ? Dans quelle période on se trouve en cette fin de 14e et début de 15e siècle ?
4: Alors, Christine est d'abord une Italienne qui s'est mariée donc assez jeune et qui a suivi son mari à la cour de France. Et malheureusement, elle est devenue veuve très tôt et singulièrement, elle n'a pas voulu se remarier, alors que la situation des femmes à cette époque est assez difficile. Quand on est veuve, on cherche toujours à se remarier. Et elle a décidé d'écrire de la poésie pour subvenir aux besoins de sa famille, qui était élargie d'ailleurs. Hein. C'est pas simplement ses enfants, c'est sa mère, ses neveux, ses nièces. Et elle s'est battue également pour demander devant la justice la rectification de la succession de son mari. Donc elle a passé 20 ans à batailler devant les tribunaux. Elle a été reconnue à la cour de France pour

0: des travaux d'écriture de poèmes. Donc elle s'inscrit dans la poésie de l'amour courtois. Et elle a obtenu la protection de la reine Isabeau de Bavière, qui à cette époque joue un rôle important à la cour de France, puisque son mari Charles VI est fou. Enfin, petit à petit, sa folie s'est révélée. Et donc Isabeau de Bavière fait office de régente. Donc elle a autour d'elle beaucoup de femmes, dont Christine de Pisan, et Christine de Pisan honore la condition féminine, et déjà dans ses poèmes, elle considère que la poésie de l'amour courtois dérive et elle relève certains propos grivois qu'elle n'aime pas, donc elle, dans sa poésie, déjà, elle conteste cette dérive. Et puis ensuite, arrive la grande querelle du roman de la Rose. Alors on peut s'étonner qu'elle se soit engagée dans une lutte féroce contre le roman de la Rose, mais en réalité, le roman de la Rose n'est pas à l'eau de rose. Il y a deux parties dans le roman de la Rose. La première partie, celle de Guillaume de Loris, est tout à fait dans ce que notre imaginaire collectif a retenu, c'est-à-dire une poésie de l'amour courtois. Mais la deuxième partie, qui a été écrite par Jean Demain, est tout à fait différente. En fait, Jean Demain a repris un ouvrage inachevé qui était déjà célèbre pour le réexploiter à sa manière et dans un tout autre style et dans une tout autre démonstration. Il l'a utilisé pour faire une démonstration de son érudition et aussi, et c'est là où entre en jeu Christine de Pisan, et aussi pour déployer une misogynie qui était absolument horrible, et ce que l'on peut appeler grivoiserie devient vraiment propos vulgaire. Et on comprend donc que Christine de Pisan se soit élevée contre les compliments qu'on pouvait adresser à Jean Demain. De là, une querelle de critique littéraire, parce qu'alors elle s'est affirmée en tant que critique littéraire. Et ensuite, il y a eu une querelle épistolaire. Et c'est à l'occasion de cette querelle épistolaire qu'elle est devenue plus que critique et qu'elle est devenue auteure. Cela a été un élément déclenchant dans sa vocation de femme de lettres, puisque à partir de là, elle a écrit « La cité des dames », qui est vraiment un ouvrage de militante pratiquement pour la cause féminine, où elle a une vision du monde dans lequel la place de la femme est tout à fait importante, honorée en tant qu'acteur de sagesse.
1: Dans ce contexte-là, la misogynie dont avait fait preuve Jean Demain était habituelle, normale. Est-ce qu'on a une idée un peu du contexte de l'époque, du traitement des femmes?
0: Oui, comme je le disais, Jean Demain a exacerbé cette misogynie, mais déjà dans la poésie de l'amour courtois, il y avait cette tendance à la grivoiserie. Et cette tendance de se moquer des femmes. Je dois dire que Jean Demain a poussé à l'extrême la vulgarité, la grossièreté. Christine de Pisan, dans cette querelle épistolaire, s'est affirmée en tant que critique littéraire en voulant démontrer que ce n'est pas parce qu'on est érudit, ce n'est pas parce qu'on est homme d'église, que l'on peut s'autoriser de telles dérives et qu'en fait, il n'y a pas lieu de les accepter. L'érudition n'excuse pas tout. Et je trouve que c'est intéressant en tant que tel. Et l'homme de lettres aussi, l'érudit, a une responsabilité sociale, sociétale, on dirait aujourd'hui. Une responsabilité dans le sens où il ne doit pas ouvrir la voie à des débordements qui risquent de porter atteinte à un genre, on dirait, au genre des femmes. Et à l'inverse, je dois dire qu'elle ne souhaite pas, dans la cité des dames, elle ne souhaite pas monter un genre contre un autre, elle ne souhaite pas imposer la prévalence du genre féminin. Ce qu'elle demande, c'est simplement une harmonie entre les deux genres.
1: Et alors, quel a été le résultat? Ça a été sa célébrité, sa grande célébrité à l'époque. Est-ce qu'elle est sortie grandie et vainqueuse, vainqueur de cette battle, comme on dirait aujourd'hui?
0: Oui, elle est sortie grandie parce que elle n'a cessé d'écrire à partir de ce moment-là avec beaucoup d'allant, d'énergie, de talent. Elle s'est véritablement imposée à la cour de France. Elle a également suscité ce que l'on a appelé la querelle des femmes, qui a parcouru tous les siècles ultérieurs. Et je pense par exemple au XVIe siècle avec Marguerite d'Angoulême, mais aussi au XVIIe siècle avec les femmes fortes, où là encore il était question de régentes, où sur le plan politique il fallait que la femme s'affirme en tant que régente. Et donc on a toujours eu besoin de relever dans l'Ancien Testament, dans l'Antiquité, on a toujours eu besoin de relever des exemples de modèles féminins pour essayer d'en imposer. Et c'est ce qu'a fait Christine de Pizan. Elle est allée rechercher dans l'histoire ces modèles féminins qui étaient en situation d'édifier, hein, c'est cela, en situation d'édifier aussi bien les hommes que les femmes. Donc vous voyez que son bel élan a joué dans les siècles ultérieurs, jusqu'au XIXe siècle et ensuite jusqu'au XXe.
1: Et alors justement, elle, vous avez parlé tout à l'heure de sa grande célébrité aux États-Unis. À quel moment elle refait surface, ou est-ce qu'elle est restée un peu tapie dans l'ombre et à un moment a été redécouverte? Ou est-ce que ça a été plutôt, c'est resté plutôt stable, sa célébrité et son importance dans la littérature?
0: Je pense qu'elle est connue des féministes, mais dans l'opinion publique, elle n'est pas très connue. Elle n'a jamais été très connue. Elle reste dans un cercle fermé d'érudits. Aujourd'hui, elle est un peu critiquée aux États-Unis. Elle est moins populaire qu'une Simone de Beauvoir, par exemple, parce que, on dit qu'elle est catholique, on dit qu'elle est royaliste, et donc qui dit royaliste dit inféodée au paternalisme. Donc là, il y a cette dérive aux États-Unis, alors qu'en fait, il faut contextualiser. On ne peut absolument pas dire qu'elle est une féministe modèle pour le 21e siècle. Il faut relativiser, il faut contextualiser, il faut regarder que ce qu'elle a fait à son époque était extraordinaire. Et chaque époque a des femmes qui sont intéressantes, qui ont des apports. Bon, ben Christine au 15e a été remarquable, et je pense qu'elle doit inspirer les femmes d'aujourd'hui. Ben, à sa manière, elle doit les inspirer, et je crois qu'il est vraiment nécessaire de lui rendre hommage et de la faire connaître. Ses œuvres maintenant sont traduites en français d'aujourd'hui, sont accessibles dans les livres de poche, la collection de livres de poche, et je crois que c'est intéressant de lire ses poèmes ou de lire La Cité des Dames, où elle est inspirée par Dame Loyauté, Dame Raison et Dame Justice. Donc vous voyez qu'elle a une vision de la société qui est très idéalisée. Bon, c'est une source d'inspiration.
1: Et c'est une source d'inspiration. Et alors, vous, personnellement, comment l'avez-vous découverte? Comment êtes-vous tombée sur Christine de Pizan?
0: Eh bien, parce que je me suis intéressée au féminisme en tant que femme, ce n'est pas très original. Et donc, elle fait partie des auteurs, quand on est féministe, elle fait partie des auteurs qu'il faut avoir lus. Puis on commence par Christine de Pizan et ensuite on remonte jusqu'à aujourd'hui.
1: Ah oui, parce que vous aviez, avec les amis du château de Mons, organisé une soirée pour découvrir. Alors, vous avez dit, on peut lire Christine de Pizan. On pouvait aussi entendre Christine de Pizan mardi dernier, donc le 16 juillet, il me semble, dans le château de Mons, à l'occasion d'une lecture par des amis du château de Mons, Il y avait là au moins Denise et Aline qu'on connaissait. Et vous faites, vous refaites cette soirée, ces lectures de passage de Christine de Pizan avec les amis du Château de Mons. Est-ce que vous voulez nous en dire deux mots?
0: Ah oui, très volontiers. Alors donc, cette association des amis du Château de Mons, présidée par Lisette Weib, a eu l'idée l'année dernière de créer un cycle de lecture publique avec pour thématique les femmes de lettres. Voilà. Donc chaque année, il y aura une femme de lettres qui sera mise à l'honneur, et il s'agit de prêter sa voix à cette femme de lettres. Prêter sa voix, cela signifie que les amis eux de Mons, prêtent leur voix à cette femme de lettres. Et il m'a semblé naturel de proposer Christine de Pizan pour commencer. Et la première Autrix, comme on dit, comme elle se nommait elle-même, la première Autrix, néologisme fameux. Et donc, les amis eux de Mons se sont réunis pour partager entre elles les échanges épistolaires de Christine de Pizan avec ses interlocuteurs qui essaie de lui clouer le bec, et elle répond et elle argumente, et j'ai trouvé que c'était passionnant. Donc on fait des découpages, évidemment, mais c'est bien de voir à quel point finalement les batailles des femmes du XXe siècle n'étaient pas si éloignées de ce qu'elle a pu vivre. Bon, je suis dans le domaine du droit. Bon, je pense que c'est au début du XXe siècle, au tout début du XXe siècle, qu'il y a eu la première femme avocate, ce qui paraît invraisemblable. Eh bien, il a fallu à cette femme beaucoup de force et beaucoup de conviction pour s'affirmer. Bon, c'est le début du XXe siècle, et en fait, Christine de Pizan a fait exactement la même chose dans cet échange épistolaire. On retrouve des expressions, c'est vraiment assez étonnant de voir finalement une certaine modernité. Au Château de Mons, à 21h, voilà, il y aura un buffet à l'issue, parce que c'est vrai que ça a été un grand succès quand même, la première. On n'imaginait pas que l'ambiance serait aussi belle et aussi forte. Ça a beaucoup plu. Et nous avons également, enfin, j'ai fait une petite introduction pour situer le personnage, et j'ai retrouvé sur le site de la BNF des enluminures qui venaient illustrer les poèmes et aussi la Cité des Dames. Donc là aussi, c'était intéressant de saisir quelle pouvait être l'esthétique aussi qui soutient cette époque. Donc voilà, donc il y a un entracte lors duquel on peut beaucoup échanger, s'étonner les uns les autres. Et les amies, eux, de Mons, ont véritablement joué le jeu. Elles ont été très appréciées, elles se sont impliquées. Et même si nous sommes des amateurs, en fait, je trouve que c'est intéressant de s'approprier les textes. Et même si ce n'est pas parfait, qu'importe, s'approprier les textes, c'est aussi savoir partager et montrer que tout un chacun est capable de se familiariser avec ces textes anciens et ces femmes de lettres assez éloignées et qui en réalité entrent tout à fait dans la modernité.
1: Super, merci beaucoup Catherine Hugo pour ces petites explications. Rendez-vous donc le 6 août à 21h au Château de Mons sur la commune d'Arlan pour découvrir Christine de Pizan et en parler avec les amis eux du Château de Mons. Merci beaucoup et à bientôt sur Radio Super.

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